dans sa 11e saison avec vos Sénateurs d'Ottawa, the 11th captain in franchise history, le premier capitaine francophone de l'histoire de cette franchise. Get loud! Fais du bruit! For your captain, votre capitaine, number 72, le numéro 72, Thomas Chabot!